Voici le bulletin de la météorologie nationale du 15 février 1979. Aujourd'hui, jeudi, l'air froid venant d'Allemagne du Nord gagnera l'ensemble du pays en fin de journée. Le ciel restera très nuageux. Des averses de neige.

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1: Note simultanée se trouve dans la partie supérieure et la mélodie au grave. La partie supérieure au grave.

0: simultanée se coupe en sans proposer soit le quart de juste, soit une seconde mineure. La mélodie se coupe en bas.
1: Nieve. El negociado de tiempo.
2: Central y des Alpes. Les chutes de neige prendront un caractère plus continu près des frontières belges.
1: A pronosticar un día soleado

0: Demain vendredi, le temps froid persistera. Les gelées le matin varieront de moins 3 degrés sur les régions méridionales.
1: Il fait froid en France.
0: Moins 8 degrés, moins 10 degrés.
1: Mais partout ailleurs, il fait un temps polyartistique.
0: Le temps sera très nuageux. Il neigera sur les reliefs sous forme d'averses. Mais des chutes de neige plus importantes sont à craindre sur la moitié nord. Les vents de nord-est commenceront à faiblir en manche.
1: Ah, mais c'est de la monie multisensorielle.
0: Pour le bassin parisien de Normandie, veuillez appeler le tableau 155.
1: Mais c'est de la monie multisensorielle. The high tide today, the 21st.

0: 55
1: en haut, ils sont composés soit
0: 84
2: The high tides and the low tides and the barometric pressures welded
0: to 102 degrees.
2: Extremely
3: warm.
2: Le
3: morceau se passe dans les registres 1.
2: Played by a tuba octet. The weather's extremely warm, 102 degrees with heavy humidity, and the barometric pressure is extremely low. Heavy cloud formations amenaza la costa. Posiblemente será necesario evacuar los pueblos costaneros. Lancha,
0: los Alpes,
2: ha sido pronosticada 82 grados extremos.
0: Near the
2: factor 7 7 4 7 7 3.
1: Séquence 1 C. Les intervalles simultanés se trouvent.
2: The weather is extremely warm. The 21st of February,
0: 1917.
2: Las malas lenguas han dicho que el negociado del tiempo francés se ha equivocado. De febrero de 1979. En realidad, su informe de dicha fecha es del 21 de febrero de
0: 1979.
2: Which in fact corresponds to the 21st of February.
1: Séquence 1.
0: 90. prochain bulletin en fin de matinée.
2: En réalité, la météorologie nationale s'est trompée. Il ne s'agit pas de 15 février 1970.

0: provenant d'Allemagne du Nord mesure à l'ensemble du pays en fin de journée.
1: Majeur, la partie inférieure en fa majeur.
2: Il fait froid.
0: Le ciel restera très nuageux.
2: Mais partout ailleurs, il fait un temps polyartistique extrêmement chaud.
0: Les averses de neige sont plus fréquentes.
2: La météorologie nationale s'est trompée. Il fait canicule terrible.
0: Que sur les pistes
1: majeures.
2: En la escala de mi mayor. The barometric pressure, extremely low in X factor, will be conducted by Mr. Slav.
0: Continue près des frontières
3: extérieures et les
0: températures de l'après-midi varieront du nord.

0: Voici le bulletin de la météorologie nationale du 15 février 1979.
1: Il n'y a rien à la clé, c'est une mesure à 4 mètres.

0: Voici le bulletin de la météorologie nationale du 15 février 1979.
1: Mai de 21 février.